0: là-bas. Et vous l'avez appris au début. Et pour que ça soit bon à nouveau, je vous demande de vous mettre en position. Tout le monde en position, en position, en position. Ah, ça c'est pas ça.
1: L'arène, l'arène de la France.
0: C'est ça.
1: Ora bem. Oui. Bon tempo. Bon tempo à Paris.
0: Alors. 11h54. Voyez-moi.
1: Para todos que estão em pau e som, obrigado ao canal desportivo de rádio. Um grande abraço. Viva, viva. Ora, santé, ora, santé. Ora, santé, ora, nem vai.
0: Show!